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0: Bonjour à tous, bienvenue sur le 103.2 Radio Saint-Nabor dans l'émission Voyage sans frontières avec Monique et Marianne. Bonjour Monique.
1: Bonjour Marianne, bonjour chers auditeurs et chères auditrices.
0: Oui, la prochaine fois tu te mets un peu plus près du micro, on t'entend presque pas.
1: D'accord.
0: Voilà, c'est dit. Alors aujourd'hui, nous sommes jeudi le 14 mai, c'est l'Ascension, bien sûr un jour férié. Et nous fêtons les Mathias, une bonne fête aux prénommés et un bon anniversaire aux natifs de ce jour et une belle journée à vous tous.

Et c'était le collectif métissé l'été toute l'année. Eh bien, ça sera pas chez nous, ça. Nous allons continuer avec une chanson de Hansi Interzea. Non, c'est pas Hansi Interzea.

Et c'était Florent Pagny, Pense à moi. Et là, nous allons en Yougoslavie avec Slavko Ovčinić.

Et voilà, c'était Hansi Hinterseer que j'avais annoncé déjà un bout de temps. Et nous allons partir en Italie.

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1: Voilà, il est 8h42 minutes et c'est fini de träumer, de rêver. Et nous allons partir en Dalmatie.

Voilà, c'était Art Sullivan avec une larme d'amour. Et nous allons partir en Espagne.

0: 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Il est 9h.
1: Il est tout juste 9h. Si vous venez de vous joindre à nous, bonjour. Vous êtes en compagnie de Monique et de Marianne pour l'émission Voyage sans frontières. Si vous êtes à table pour le petit déjeuner, on vous

Et c'était Romuald, où sont-elles passées? 9h passées de 8 minutes, et c'est le moment de passer le poème avec Christian Tarouk.

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0: Et c'était André Clavo. Buenas noches, mi amor. Nous allons continuer avec les Wildecker Herzbuben.
1: Hurra, hurra.
0: Herzbuben.

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1: Leyvillers, le jeudi de l'Ascension, 14 mai, l'association Euro 2000 organise son traditionnel marché aux puces réservé aux particuliers. Pour les exposants qui font une pré-réservation par chèque, le mètre linéaire est de 1 euro. Pour les autres, 1,50 euro le jour même, minimum 5 mètres. Mise en place à partir de 6 heures. Buvette et restauration sur place assurée par les organisateurs. Pour tout renseignement, contactez Dimitri Miller au 06 72 46 00 82.

Kingston Culture et Loisirs organise une sortie asperge à Dabo le jeudi 14 mai. Départ de la place de la mairie à Biston en Lorraine à 8h15. Tour commenté en car de la commune de Dabo d'environ 2 heures, incluant un arrêt panoramique de son célèbre rocher. Repas convivial autour de l'asperge, un arrêt à la cristallerie Léer et retour à l'autocar pour 17 heures. Pour vos réservations, vous pouvez vous adresser au 07 80 36 52 73 jusqu'au 5 mai. Pour les adhérents, ce sera 60 euros et pour les non-adhérents, 80.

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L'association humanitaire Novisi organise son marché aux fleurs, artisanat et saveurs du terroir. Le dimanche 24 mai 2026, de 9h à 18h, autour de la salle polyvalente de Henriville. Plus de 50 exposants seront présents. Producteurs locaux, artisans et passionnés de jardinage. Une journée conviviale avec des animations, dont un manège, ainsi qu'une petite restauration et des gâteaux maison attendent les visiteurs. Les bénéfices soutiendront les actions humanitaires de l'association. L'entrée est libre et tout public. Pour tout renseignement, téléphonez au 06 43 75 59 32.

0: Ceci met fin aux informations locales et régionales de Radio Sanabor.
1: Et vous retrouverez ce même service cet après-midi dans les environs de 16h15 dans l'émission Mélodie préférée avec Jeannot.

Et voilà, c'était Andrea Berg. Et nous allons partir faire un barbecue. Bon, j'espère qu'il est couvert, parce qu'avec ce temps-là, je n'ai vraiment pas envie de barbecue. Mais on va l'écouter.

Glück und Tränen aus Wörthersee, c'était Albin Berger. Et nous allons continuer avec la chanson Apprends-moi en version moderne.

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0: Bonjour à tous, nous fêtons Mathias. Serez-vous soutenu par les planètes aujourd'hui ?
1: Bélier, vous avez des états d'âme. Vous avez tendance à vous poser trop de questions. Attention.
0: Taureau, c'est une bonne nouvelle qui pourrait vous parvenir. Voilà de quoi entamer une journée en beauté.
1: Gémeaux, renouveau dans les amitiés et les contacts des intermédiaires pourront vous faciliter les choses.
0: Cancer, le ton risque de monter avec une personne de votre entourage. Dites ce que vous pensez, histoire de percer l'abcès une bonne fois pour toutes.
1: Vous êtes lion, alors surtout ne ruminez pas sur votre sort, mais agissez.
0: Vierge, vous serez de bons conseils pour ceux qui se laissent trop souvent aveugler par leurs émotions.
1: Balance, attention, cherche à vous trahir, à vous mentir. Alors, redoublez de vigilance envers les personnes dont vous avez une estime pourtant.
0: Scorpion, oui, vous n'admettez aucune faiblesse, aucun relâchement de la part des êtres que vous aimez.
1: Sagittaire, vous êtes placé sous une bonne escorte astrale. On vous aide à avancer dans vos projets. Alors, fixez-vous donc des buts.
0: Capricorne, la tension qui règne chez vous ne devra pas être prise à la légère. Vous devrez détendre l'atmosphère.
1: Les Verseaux, sachez que les positions planétaires concourent à votre bien-être aujourd'hui.
0: Enfin, Poisson, vitalité excellente, mais évitez de dramatiser pour un rien. Bonne journée à tous. À demain pour un nouvel horoscope. Demain, nous fêterons Denise.

0: Voilà, il est 10h passé de 2 minutes et vous êtes toujours dans l'émission Voyage sans frontières en compagnie de Monique et de Marianne. Et nous allons démarrer nos messages jusqu'à 12h. Bonne matinée encore.
1: Et une bonne journée est souhaitée à Rosemary de Zengbouz. Au duo de ce matin, à toute l'équipe de Radio Saint-Nabor, de la part de Fabienne de Saint-Avold.
0: Et Fabienne qui a choisi une chanson italienne. Donc je lui ai choisi « Ciao Italia ».

0: Et Mélodie Duvennec souhaite une bonne journée à son ange gardien, à Séverine et au duo de ce matin. Merci Mélodie, bonne journée.
1: Et c'est avec Franck Michael avec toi, j'ai 20 ans.

0: Et Alain Duvennec souhaite une bonne journée à sa femme Mélodie, à sa sœur Séverine, à mamie Jeannette et au duo de ce matin. Merci Alain, bonne journée.
1: Avec une chanson de Frédéric François, « Je n'ai jamais aimé comme je t'aime ».

0: Et pour Samuel, un auditeur du Mexique, une chanson de Charles Trenet. Bonne journée à vous.
1: Eh oui, on nous entend jusqu'au Mexique. C'est très gentil, c'est un Français, donc il a choisi une chanson de Charles Trenet. Et moi, je lui ai choisi la chanson Douce France. Eh oui, on a toujours un peu envie de la France, la preuve est là. Il nous appelle.

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et Odile de l'hôpital souhaitent un bon jeudi de l'Ascension à Irène de Diblin, au duo de ce matin, à Elisabeth, sa maman Hélène et Joseph. Bon jeudi à toi, Odile.

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0: et Rudy de Hambourg souhaite une bonne journée au duo de ce matin. Merci Rudy, bonne journée.
1: Et pour Rudy, j'ai choisi Die Fidèle Möltala.

0: Et Liliane et Albert d'Adelange souhaitent une bonne journée à Claude et Francine de Aubagne, à Gigi de Styrin, Sidonie de Frémin, Rose de Créange, à tous leurs amis et connaissances, à toute l'équipe de Radio Saint-Nabord et au duo de ce matin. Merci à vous, bonne journée.
1: Et c'est avec la chanson Mutter Gottes von Altötting.

0: Georgette de la Carrière se fait un petit plaisir personnel avec la chanson Route Rose. Bonne journée à vous.
1: Oui, la chanson qu'elle a demandé, je ne l'ai malheureusement, c'est malheureusement pas, c'est Rote Rose, Rote Lippen, Rote Wein. Je ne l'ai pas. Donc, Georgette, j'ai choisi Freddy Breck, Rote Rosen.

0: Voilà, il est tout juste 10h43 minutes et je remercie ce sympathique monsieur qui vient de nous appeler là, il y a 3-4 minutes, pour nous remercier pour notre belle musique. Il était très très sympa. Merci, merci monsieur. Bisous, bisous.
1: Et Brigitte souhaite une bonne journée à tous ceux qu'elle aime et elle remercie Radio Sanabor pour leur belle musique. Bonne journée à vous.
0: Et ben voilà, nous remercie tous pour notre belle musique. Alors, c'est une chanson avec Semino Rossi qu'elle a choisie.

0: Et Rosemarie de Zengbout souhaite un bon jeudi à Fabienne, à toute l'équipe de Radio Saint-Nabor et au duo de ce matin. Merci, bon jeudi.
1: Et c'est avec Francesco Napoli que nous allons écouter avec Vamos a la Playa.

0: Agnès de Creutzwald souhaite une bonne journée à Thérèse de Creutzwald, une amie de longue date, à Arlette et sa marraine, à Grégoire, son épouse et leur fille de Carlin, au trio de Carlin, Marika, Janine et Marcel, à Gérard et Liliane de la Coulée Verte et à François de Ham. Bonne journée, merci, au revoir. Oh.
1: Et Agnès a demandé une belle chanson française. Alors j'ai choisi « À nos retrouvailles ».

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0: Charles souhaite un bon jeudi au duo de ce matin. Merci, bonne journée.
1: Et pour Charles, j'ai choisi Patricia Cass, mon mec à moi.

0: Christiane de Dourdal souhaite un bon jeudi à Francine et Marie-Madeleine, à Patrick et Arlette, à Chantal et Patricia, à Eliane et son compagnon, à toute l'équipe de Radio Sanabor et au duo de ce matin. Merci, bonne journée.
1: Voilà, et pour Christiane de Dourdal, c'est Adamo qui va nous interpréter elle.

0: Et Jean-Claude de Bidin souhaite une bonne journée à Marianne de Belleroche, à Christiane de Dourdal, à Robin, François et Christiane de Hambourg, à sa chérie Eliane de Elstroff et pour la cousine de Eliane de Offranville. Bonne journée à vous.
1: Et c'est avec les Paldawa du besten absoluten Knaller.

0: Gilbert de Bistroff souhaite un bon jeudi à sa belle-fille Alexandrie, à son fils Cédric, à ses trois petits-enfants Océane, Kenny et Aaron, et à toute l'équipe de Radio Sanabor. Merci, bon jeudi à vous.
1: Et c'est avec une chanson de Frédéric François, Aimer.

0: de Radio Saint-Nabor et au duo de ce matin. Merci à vous, bonne journée.
1: Et c'est avec la chanson Am Weißen Strand von San Vito.

un bon anniversaire est souhaité à son filleul Michel de la part de sa marraine Ruffine de Frémin-Merlebach. Et elle souhaite un bon jeudi à toute l'équipe de Radio Saint-Nabor. Merci, bonne journée.

0: Marianne de Belleroche souhaite une bonne journée à Joël et Christian de l'hôpital, à sa sœur Irène de Saint-Avold, à Béatrice et Roland de Gennevillers, à Sidonie, à Irène de Diblin et à Jean-Claude et Eliane. Bonne journée à vous.
1: Et Marianne, j'ai choisi la chanson « Que vous aimez ». Voilà.

0: Et Yvette de la Bretagne souhaite un bon jeudi de l'Ascension au duo de ce matin. Merci à vous, bonne journée.
1: Et c'est avec une chanson country, Pizzerico.

0: et un bon jeudi est souhaité à Marianne de Belleroche, à Sidonie, à Odile de l'Hôpital, à la table du samedi, de la part de Irène de Diblin. Bonne journée Irène.
1: Et c'est avec Andy Borg in 10,000 Jahre. Irène, on vivra encore.

0: Un bon jeudi de l'Ascension est souhaité à la famille Klein de Fremestroff de la part de la famille de l'hôpital.
1: Et c'est avec Franck Michael au petit bal du Sans Soucis.

0: et Yvonne souhaite un bon anniversaire avec un peu de retard. Mais à qui? Je pense qu'elle a oublié de me dire à qui. Bonne journée à vous.
1: Et elle a choisi une chanson de Frédéric François. Il faut dire je t'aime à tous ceux qu'on aime.

0: Et voilà, il est tout juste 11h58. Notre émission touche à sa fin. J'espère que vous avez tous passé un agréable moment en notre compagnie, que la musique vous a plu. Et bien sûr, je vais dire au revoir à Monique. Au revoir Monique.
1: Au revoir Marianne. Au revoir chers auditeurs et chères auditrices. Et encore bon jeudi de l'Ascension.
0: Oui, et si vous êtes à table ou si vous passez à table, on vous souhaite un très bon appétit. Moi, vous me retrouverez... Moi, vous me retrouverez donc demain après-midi à partir de 14h jusqu'à 17h. Voilà, après nous, ça sera le non-stop jusqu'à 14h où vous retrouverez Jeannot pour Mélodie préférée jusqu'à 17h. Et à 17h, ça sera Francine et Émile avec ambiance musicale. Allez, encore un bon jeudi de l'Ascension. Le soleil sort un peu, espérant qu'il va rester. Au revoir, bye bye, tchuss et salut !

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bonjour à tous, chers auditeurs, auditrices, ainsi qu'internautes. J'espère que vous allez bien en ce jeudi après-midi. Je vous fais rier. Donc, en fait, aujourd'hui, l'Assomption. Ben, j'espère que vous avez passé une agréable matinée. Eh bien, le temps n'est pas très beau hein, aujourd'hui. Il faut dire qu'on a dit un peu mieux, mais bon, a priori, ça devrait changer à partir de la semaine prochaine. On verra bien, on va se laisser surprendre. Alors, comme d'habitude, bienvenue dans l'émission musicale Mélodie préférée, présentée par Jeannot, et ceci jusqu'à 17h.

Alors, on va ne pas oublier, bien sûr, de saluer aujourd'hui, surtout le jour férié, nos personnes âgées, les personnes malades, seules, sans oublier évidemment le personnel médical. Alors, pour oublier un peu cette grisaille, donc, au niveau du temps et au niveau de l'actualité, et sortir un peu de notre atteint quotidien, eh bien, rien de tel que se mettre à l'écoute du 103.2, à l'écoute de nos programmes, et donc, on va tout de suite rentrer dans le vif du sujet en écoutant une première chanson de partenaire particulier. Elle est partie. Et ensuite, on écoutera Nicole qui va nous interpréter I'm Busy Freedom. On en a bien besoin, surtout en ce moment.

Et c'est Fabienne qui souhaite une agréable après-midi à Rosemary de Saint-Bouze, à toutes les équipes d'animateurs et animatrices de Radio Sanabor, à l'animateur de cet après-midi. Merci beaucoup. Et pour vous, donc Fabienne, on va écouter les groupes Memphis. Merci à vous.

0: vous, Yves de Frémé-Merlebach, pour votre plaisir personnel. On va écouter Gilbert Bécaud. Malheureusement, je n'ai pas trouvé les titres que vous avez souhaité entendre. Néanmoins, on va quand même entendre cet artiste, évidemment. Et je vous ai choisi Quand tu danses. Merci à vous.
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Et pour vous, Josy, pour votre plaisir personnel, donc Josy qui nous appelle de Creuswald, on va écouter Alain Chanoine qui va nous interpréter « Je t'avais juré de t'aimer ». J'espère que cette mélodie va vous plaire. Merci à vous.

Et c'est Rosemary de 5 Blues qui souhaite une bonne après-midi donc à Fabienne de Saint-Avold, à tous les amis et connaissances, ainsi qu'aux sapeurs-pompiers. Et donc vous avez souhaité entendre un titre en italien, et c'est Franck Michael qui va nous l'interpréter, bien sûr en italien, et ce titre s'appelle L'Italiano. Merci à vous.

Une agréable après-midi et souhaiter donc à Nathalie ainsi qu'à Mélanie, de même qu'à Alain, à mamie Jeannette et à toutes les équipes d'animateurs et animatrices de Radio Sanabor. Et tout ceci nous vient de Serge qui nous appelle du Vénèque. Et donc on va écouter une chanson de Gérard Lenormand. Malheureusement, j'ai pas trouvé le titre que vous avez souhaité entendre, mais néanmoins, on va entendre évidemment cet artiste. Et la chanson qui va nous interpréter, c'est Michel. Merci à vous.

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Et pour vous, Georgette de Saint-Avold, de quartier de la carrière, pour votre plaisir personnel, on va écouter Françoise Hardy. Et donc, avec un titre qui s'intitule « Tous les garçons et les filles ». J'espère que cette mélodie va vous plaire. Merci à vous.

14h44 minutes, donc 14h44 minutes sur les ondes RSN. Et dans cette émission, nos mélodies préférées, on ne va pas oublier notre rocker national. Il s'agit bien sûr, vous l'aurez sans doute deviné, de Johnny Hallyday. Alors, il ne va pas nous interpréter un rock, il va nous interpréter une mélodie bien plus douce. Elle m'oublie.

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C'était bien sûr Daniel Guichard qui nous a interprété cette chanson « Mon vieux ». Alain Chanoun maintenant va nous interpréter « Que dois-je dire à Nathalie ?»

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1: Bonjour à tous, nous fêtons Mathias. Serez-vous soutenu par les planètes aujourd'hui ?
2: Bélier, vous avez des états d'âme. Vous avez tendance à vous poser trop de questions. Attention.
1: Taureau, c'est une bonne nouvelle qui pourrait vous parvenir. Voilà de quoi entamer une journée en beauté.
2: Gémeaux, renouveau dans les amitiés et les contacts des intermédiaires pourront vous faciliter les choses.
1: Cancer, le ton risque de monter avec une personne de votre entourage. Dites ce que vous pensez, histoire de percer l'abcès une bonne fois pour toutes.
2: Vous êtes lion, alors surtout ne ruminez pas sur votre sort, mais agissez.
1: Vierge, vous serez de bons conseils pour ceux qui se laissent trop souvent aveugler par leurs émotions.
2: Balance, attention, cherche à vous trahir, à vous mentir. Alors, redoublez de vigilance envers les personnes dont vous avez une estime pourtant.
1: Scorpion, oui, vous n'admettez aucune faiblesse, aucun relâchement de la part des êtres que vous aimez.
2: Sagittaire, vous êtes placé sous une bonne escorte astrale. On vous aide à avancer dans vos projets. Alors, fixez-vous donc des buts.
1: Capricorne, la tension qui règne chez vous ne devra pas être prise à la légère. Vous devrez détendre l'atmosphère.
2: Les Verseaux, sachez que les positions planétaires concourent à votre bien-être aujourd'hui.
1: Enfin, Poisson, vitalité excellente, mais évitez de dramatiser pour un rien. Bonne journée à tous. À demain pour un nouvel horoscope. Demain, nous fêterons Denise.
3: Il est bientôt 15h02 sur les ondes de Radio Saint-Labor et vous êtes toujours dans l'émission Mélodie préférée présentée par Jeannot et ceci jusqu'à 17h. Ah ben j'espère que vous commencez bien ce début d'après-midi sur les ondes RSN parce que à l'extérieur, bon là je regarde par la fenêtre, le soleil brille, mais bon tout à l'heure c'était pas le cas. Alors il faut mieux des fois rester un peu à l'abri chez soi, l'intérieur bien au chaud et se caler sur le 103.2. RSN. Et donc, nous, on continue notre programme musical avec lui. C'est le titre de la chanson que va nous interpréter dans quelques instants, Michel Thor.

une bonne après-midi et souhaiter à Sidonie ainsi qu'à Marianne de Belle-Roche et à la table du samedi. Et tout ceci nous vient d'Irène de Diblin. Et pour vous, Irène, on va écouter Simone Rossi qui va nous interpréter Du bist ein Wunder. Merci à vous.

une bonne soirée et souhaiter à tous les anciens, à toutes les personnes malades, à toutes les équipes d'animateurs et animatrices de RSN. Et tout ceci nous vient de... vraiment de... Saint-Avold. Et pour vous, vraiment, donc, on va écouter Danny Brion qui va nous interpréter tous vos fa americano. Merci à vous.

15h29, 29 minutes plutôt. Voilà. Donc, une petite histoire. Alors, c'est Karl qui est malade. Il reçoit une prescription du médecin. Il demande au docteur si ce médicament a des effets secondaires. Alors, le médecin lui répond : « Mais oui, Karl, demain, tu pourras de nouveau aller à l'école. »

15h44 minutes sur les ondes RSN. Une petite réflexion maintenant sur la patrie. Au sud de chaque patrie, nous reconnaissons de plus en plus distinctement l'existence d'un bien commun supérieur à l'intérêt national. Et nous, on poursuit notre programme musical et on revient à nouveau dans la chanson française avec une première chanson de Miss Rousseau qui va nous interpréter Les oiseaux de ma jeunesse. Et ensuite, on écoutera Alain Morisseau et les Sweet People qui vont nous interpréter Au revoir.

0: 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Il est 16h.
1: Oui, déjà 16h que le temps passe. Donc vous êtes toujours dans l'émission Mélodie préférée, présentée par Jeannot, et ceci jusqu'à 17h. Donc on va poursuivre notre programme musical. Et on va cheminer tout tranquillement, donc vers les 17h, en chanson et en musique. Et comme on était dans la chanson allemande, on va reste le temps d'une chanson avec Hansi Hinterseer qui va nous interpréter Glaub an dich.

Et maintenant, pour un fidèle auditeur, on va écouter Une rose pour Sandra. Ce titre nous est interprété par le groupe Les Horizons.

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2: À Vieille-Villers, le jeudi de l'Ascension, 14 mai, l'association Euro 2000 organise son traditionnel marché aux puces réservé aux particuliers. Pour les exposants qui font une pré-réservation par chèque, le mètre linéaire est de 1 euro. Pour les autres, 1,50 euro le jour même, minimum 5 mètres. Mise en place à partir de 6 heures. Buvette et restauration sur place assurée par les organisateurs. Pour tout renseignement, contactez Dimitri Muller au 06 72 46 00 82.

Culture et Loisirs organise une sortie asperge à Dabo le jeudi 14 mai. Départ de la place de la mairie à Bistenon-Lorraine à 8h15. Tour commenté en car de la commune de Dabo d'environ 2 heures, incluant un arrêt panoramique de son célèbre rocher. Repas convivial autour de l'asperge, un arrêt à la cristallerie Léer et retour à l'autocar pour 17 heures. Pour vos réservations, vous pouvez vous adresser au 07 80 36 52 73 jusqu'au 5 mai. Pour les adhérents, ce sera 60 euros et pour les non-adhérents,

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L'association humanitaire Novisi organise son marché aux fleurs, artisanat et saveurs du terroir. Le dimanche 24 mai 2026, de 9h à 18h, autour de la salle polyvalente de Henriville. Plus de 50 exposants seront présents. Producteurs locaux, artisans et passionnés de jardinage, une journée conviviale avec des animations, dont un manège, ainsi qu'une petite restauration et des gâteaux maison attendent les visiteurs. Les bénéfices soutiendront les actions humanitaires de l'association. L'entrée est libre et tout public. Pour tout renseignement, téléphonez au 06 43 75 59 32.

C'était France Gall qui nous a interprété. Il jouait du piano debout. On va donc repartir avec une autre chanson donc dans notre programme musical, avec cette fois-ci Alain Barrière qui va nous interpréter Le bel amour.

16h28, on poursuit notre programme musical avec Mike Brown qui va nous interpréter « Elle a gardé ses yeux d'enfant ». Ensuite, on change un peu de rythme avec le Eddie Mitchell qui va les interpréter et la voix d'Elvis.

Franck Michael va nous interpréter maintenant une chanson en italien. Et cette chanson s'appelle Che sarà.

16h42, donc il ne reste environ encore pas tout à fait un quart d'heure à passer ensemble. Et bien sûr, ce quart d'heure, on va le passer en musique, évidemment, et en chanson. Et pour ce faire, on va tous écouter qui en fait. C'est Jérôme qui va nous interpréter Kiss Me.

Voilà, c'est la dernière chanson donc, interprétée par les Amigos. Ciao, ciao, en bidazine. Que c'est terminé pour aujourd'hui, l'émission Mélodie préférée. J'espère que vous avez passé une agréable après-midi sur les ondes de RSN en ma compagnie avec mon programme musical. Je vous remercie encore pour tous ces appels, nombreux appels, et surtout pour votre gentillesse à mon égard, et aussi pour votre fidélité, évidemment, à notre station. Alors, d'ici quelques instants, ce sera Francine et Émile qui seront là pour vous accompagner, et ceci jusqu'à 20h, dans leur émission Ambiance Musicale. Quant à moi, je vous dis à mercredi prochain, et surtout, portez-vous bien et prenez soin de vous. Bon week-end à tous. Bonsoir à tous. Bye bye, votre Jeannot.

0: Bonjour à toutes et à tous, bienvenue sur le 103.2 pour votre émission Ambiance Musicale présentée par Francine Émile et ce jusqu'à 20h. J'espère que vous avez passé un très bon début d'après-midi malgré ce temps maussade avec les mélodies de Jeannot. Jeannot, vous le retrouvez bien sûr la semaine prochaine sur la même fréquence. Bonjour Francine, comment vas-tu?
1: Un peu froid.
0: Un peu froid, hein?
1: Enfin, moi, j'ai pas froid, mais bon.
0: Oui, mais il fait un peu froid quand même.
1: Nos auditeurs, comme tu as dit, ont passé un bon moment avec Jeannot, hein? Et on lui souhaite, une bonne rentrée et puis un très, très bon week-end. Voilà, chers auditeurs, nous sommes jeudi le 14 mai et c'est l'Ascension. Eh bien, écoutez, mais comme d'habitude, hein, tous les jeudis, on a droit à des trucs et astuces. Et également des citations. Voilà, mais on va écouter un peu de musique et je vous retrouve d'ici un quart d'heure.
0: Voilà, je vous propose tout de suite de commencer ce programme musical avec Alain Morisot et les suites People qui nous interprètent California Blue.

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Voilà, chers auditeurs, et on commence avec un sujet qui est d'actualité. Malheureusement, c'est un sujet assez... moi, je trouve ça très grave. C'est l'usurpation de voix et d'image par l'IA. Les arnaques numériques n'ont jamais été aussi perfectionnées grâce aux outils d'intelligence artificielle qui sont utilisés par les escrocs informatiques. Et ils savent désormais faire des mails parfaits et des SMS sans faute, mais également imiter la voix ou l'image vidéo de n'importe qui. Et tout ça à partir d'un simple extrait trouvé sur les réseaux sociaux. C'est ce que l'on appelle des « deepfakes ». Et en 2026, le réalisme de ces images peut tromper facilement grâce aux capacités incroyables de l'intelligence artificielle. Voici les clés pour démasquer ces impostures de plus en plus sophistiquées. L'interlocuteur vous demande de l'argent immédiatement. Alors souvent par virement ou ticket prépayé pour une situation de crise comme un accident, une facture urgente, la perte de ses papiers. Et pour expliquer pourquoi il ne vous appelle pas de son portable habituel, il dira probablement qu'il a cassé son smartphone et qu'il appelle avec le téléphone d'un ami. Ne cédez jamais à la précipitation. Il ne faut pas réagir à chaud, même si votre petit-fils, entre guillemets, semble paniquer. Ne vous fiez pas au numéro qui s'affiche sur votre portable. Raccrochez et rappelez-le. Si le doute persiste, posez une question secrète dont seul votre proche et vous-même connaissez la réponse. Le nom d'un ancien animal de compagnie, un souvenir d'enfance précis. Et là, vous verrez très bien, chers auditeurs, que c'est de l'arnaque. Tout d'abord, les fausses vidéos ont parfois des fonds flous et uniformes, des éléments de décor qui se distordent et des lumières pas naturelles. Les personnages sont un peu vaporeux et les mouvements de caméra très fluides. Donc ça, c'est pour démasquer, comment démasquer les deepfakes vidéos générées par l'IA. Et donc, l'anatomie humaine présente souvent des bizarreries comme des yeux globuleux, sans rides d'expression, une voix robotique, des dents qui bougent, des ombres incohérentes et des mouvements du corps pas naturels. Et les vidéos sont par ailleurs souvent trop incroyables ou trop à la mode ou trop mignonnes. Bref, trop quelque chose pour être réel. Et les faux appels vidéo sont moins courants pour l'instant. Mais si vous avez le moindre doute, observez bien le regard de votre interlocuteur. Les yeux des personnages créés par l'IA ne regardent pas exactement dans la bonne direction. Scrutez aussi le mouvement des lèvres. Il y a parfois un léger décalage avec le son, comme dans un film mal doublé. Enfin, regardez le contour du visage ou des cheveux qui peuvent paraître flous ou étranges lorsqu'il y a beaucoup de mouvements. Et pour finir, demandez à votre interlocuteur de placer sa main devant son visage et d'afficher deux ou trois doigts. En effet, certains filtres ou avatars générés par l'IA ont encore du mal à gérer les mains devant le visage, ce qui peut parfois révéler la supercherie. Et pour lever tous vos doutes, comme par téléphone, posez-lui une question personnelle à laquelle seul votre proche pourra répondre. Et alors, à savoir, chers auditeurs, que ces astuces fonctionnent aussi pour savoir si ce nouvel ami rencontré sur Facebook est une personne bien réelle ou de faux profils générés par l'IA et qui cache un escroc potentiel. Et surtout, chers auditeurs, ne donnez jamais, jamais d'argent. Et si vous parlez de votre banque, ne donnez surtout pas un ribou, quoi que ce soit, c'est vraiment... Voilà, ben vous voyez, ça c'est les nouveautés, ça c'est... enfin, moi je suis un peu du vieux jeu peut-être, mais toutes ces nouvelles technologies, j'aime pas trop. Si c'est bien, on va dire, si c'est bien pris, les gens s'y s'en servent comme il faut, impeccable, mais bon...

voici une poésie qui s'intitule d'ailleurs « La vie en poésie ». On peut tout dire avec poésie pour faire chanter la vie, malgré tout ce qui vient contredire nos envies et bafouer nos désirs, dans la ferveur du jour, qui dans la joie, toujours, voudrait nous voir épanouis. Que ce recueil vous dise donc l'essentiel au gré du temps qui nous offre tant de rêves.

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chers auditeurs, on va parler un peu de la moutarde. Est-ce qu'il faut la mettre dans le frigo ou dans le placard ? Consommée depuis l'Antiquité, la moutarde est l'un des condiments les plus appréciés des Français. Ils en consomment en moyenne 1 kg par an. Forte, mi-forte, douce, à l'ancienne, au miel. Pour relever une viande, préparer une vinaigrette ou une mayonnaise, il y en a pour tous les goûts et toutes les sensibilités en rayon. Il n'est d'ailleurs pas rare d'avoir plusieurs pots à la maison pour varier les plaisirs. Mais où la conserver pour ne pas qu'elle sèche ou perde ses qualités gustatives ? Nous allons faire le point. Comme pour la confiture, tant qu'un pot de moutarde n'est pas ouvert, vous pouvez le conserver dans votre placard de cuisine ou votre garde-manger. Inutile d'encombrer votre réfrigérateur avec. Veillez simplement à ce qu'elle ne subisse pas de variations de température et ne soit pas exposée à la lumière directe. Un lieu de stockage avec une température entre 5 degrés et 25 est optimum. Une fois le pot entamé, les recommandations changent. Direction le frigo pour une conservation optimale. Car même si le vinaigre et le sel contenus dans ce condiment agissent comme des conservateurs naturels, l'air est l'ennemi juré de la moutarde et peut altérer ses saveurs gustatives. Le froid va permettre de ralentir l'oxydation et la prolifération bactérienne. Pour profiter des arômes de votre moutarde, sortez-la 15 minutes avant le repas. À table, utilisez une cuillère propre pour vous servir de la moutarde. N'utilisez pas votre couteau. Et bien sûr, ne léchez pas la cuillère avant de la remettre dans le pot pour éviter tout risque de contamination croisée. Vous proposez plusieurs moutardes pour le repas pour plaire à chacun. Alors, chaque pot aura sa cuillère. Ne laissez pas le pot ouvert trop longtemps. Revissez le couvercle car une exposition trop longue à l'oxygène peut entraîner une perte d'arôme et un brunissement de la surface. Vous avez perdu le couvercle ? Mettez un film alimentaire. La moutarde fait partie des aliments comme le sucre ou le riz qui n'ont pas de date limite de consommation, mais une date de durabilité minimale. Autrement dit, elle peut encore être consommée passé cette date sans risque pour la santé. Une fois le pot entamé, la moutarde se conserve un an sans problème grâce à son acidité. Tout ça dans des bonnes conditions. Toutefois, si vous remarquez une odeur rance, une couleur verdâtre ou une texture étrange, jetez-la. Ajoutez quelques gouttes de vinaigre pour la réhydrater et mélanger. Ça, c'est si votre moutarde est sèche. Une autre astuce de grand-mère permet de préserver sa fraîcheur. Vous déposez une rondelle de citron sur le dessus de la moutarde. Vous refermez le pot. Il va préserver votre condiment de l'oxydation. Par quoi peut-on remplacer la moutarde ? Votre pot de moutarde est vide et vos invités arrivent. Pas de panique. Plusieurs astuces permettent de relever vos recettes simplement. Piochez dans votre armoire à épices, curry, cumin. Vous trouverez probablement de quoi donner du relief à votre recette. Pour un assaisonnement, un trait de citron dans votre vinaigrette peut suffire à apporter du piment. Du piquant. Pour faire une mayonnaise, tout n'est pas perdu sans moutarde. Remplacez le condiment par un jaune d'œuf mélangé à une cuillère à soupe de vinaigre de vin, puis procédez comme d'habitude. Et pour accompagner une viande rouge et donner du goût, une sauce au poivre ou à l'échalote peut vous sauver la mise. Voilà, alors, est-ce que la moutarde doit-elle toujours aller au frigo après ouverture ? Oui, c'est donc recommandé pour préserver le goût. Voilà, chers auditeurs, maintenant vous savez tout concernant la moutarde.

voilà, chers auditeurs, et nous, on continue avec le prochain sujet concerne donc les trucs et astuces utiles lors de l'usage du four à micro-ondes. Chaque four à micro-ondes est constitué d'un magnétron. C'est un tube qui a pour objectif de convertir la fréquence du courant électrique du secteur de 60 Hz et un rayonnement électromagnétique de 2450 MHz. Voilà, je vais y arriver. Il s'agit d'ondes électromagnétiques de longueur d'onde intermédiaire entre l'infrarouge et les ondes de radiodiffusion. La chaleur est due à la vibration des molécules d'eau renfermées dans la nourriture. Il en résulte donc un réchauffement ou une cuisson des aliments. Notez cependant un premier contact alarmant. Selon une étude scientifique, le rayonnement provenant du four micro-ondes modifierait les substances nutritives des aliments et ces changements se produiraient jusque dans le sang des consommateurs. Les aliments chauffés au four à micro-ondes perdent leurs vitamines. Une étude réalisée par le docteur Carpenter révèle que l'usage des fours à micro-ondes serait lié au développement du cancer de l'enfant chez 30% des cas. L'utilisation des micro-ondes a été si préjudiciable dans l'Union soviétique que le gouvernement a décidé de le bannir en 1976. C'est quand même marrant, chers auditeurs. Avant, on n'entendait jamais rien sur les micro-ondes. Bon, moi, j'en ai pas. La raison principale pour laquelle les gens utilisent le four à micro-ondes pour réchauffer les aliments est de tuer toutes les bactéries. Sachez cependant que très souvent, certaines parties des aliments chauffés au four à micro-ondes ne sont pas assez chaudes pour tuer toutes les bactéries. Si vous avez un four à micro-ondes qui est vraiment vieux, débarrassez-vous-en le plus vite possible. Et vous me direz pourquoi. Car la plupart de ces vieux coucous laissent échapper des radiations qui peuvent affecter sérieusement votre santé. Et pour ne pas être tenté de l'utiliser, la meilleure solution consisterait à se débarrasser de votre four à micro-ondes. Je sais que vous allez penser que c'est exagéré, que c'est une mesure trop radicale. Alors je vous invite quand même à lire plus d'informations sur ce sujet pour que vous puissiez vous faire une idée plus précise des dangers liés à l'utilisation de ce type de four. Et si vous ne voulez pas vous en séparer et que vous préférez seulement diminuer considérablement son utilisation quotidienne, voici des conseils utiles. Faites attention au genre de récipient ou d'emballage que vous introduisez dans le four. Certains emballages libèrent des produits chimiques qui peuvent nuire à la santé des consommateurs. Réchauffez bien les aliments à haute température afin de tuer toutes les bactéries. Empêchez les enfants d'utiliser le four et de se tenir debout en face de celui-ci. Restez à plus d'1,80 m du four lorsqu'il est en marche. Les utilisateurs ne doivent pas chauffer l'eau ou des liquides dans le four pour des quantités excessives de temps. On ne devrait jamais utiliser le four micro-ondes pour cuire des aliments plus de 3 minutes. Vous attendez une vingtaine de secondes après l'arrêt du four avant d'ouvrir car l'appareil peut en retenir des liquides chauffés. Ne faites pas fonctionner un four si la porte ne se ferme pas bien ou s'il est plié, déformé ou endommagé. L'exposition aux fuites de radiation électromagnétique est un réel danger pour la santé des membres de la famille. Et ne réchauffez jamais le lait de votre bébé dans un tel four. Servez-vous plutôt d'une casserole et de la gazinière à gaz ou électrique. Eh oui, c'est les bons vieux systèmes. Voilà, chers auditeurs, il est 18h26 sur les ondes de Radio Saint-Nabor. Vous êtes avec Émile et Francine, et ceci jusqu'à 20h. Alors, si vous êtes à table, on vous souhaite un très bon appétit, et comme je le dis toujours, une très très bonne soirée.

Et avant de continuer le prochain sujet, voici un tout petit poème. Le bonheur, c'est de faire le bonheur autour de soi. Et si tout le monde avait cette conception-là, alors le monde serait un paradis sur terre. Que pensez-vous ? Qu'en pensez-vous, chers auditeurs, hein ? Mais bon. Voilà, et nous, on va continuer avec un sujet concernant les papiers bulles, le secret du papier bulle. Quel côté utiliser ? Eh ben, on va voir ça ensemble. Que vous soyez en plein déménagement ou que vous deviez simplement envoyer un objet fragile, vous avez sûrement déjà utilisé du papier bulle. On l'enroule autour de l'objet, on met du scotch et hop, on se dit que c'est protégé. Mais si je vous disais que vous l'utilisez probablement à l'envers depuis des années ? Eh oui, il y a un sens pour bien s'en servir. Utiliser le mauvais côté peut rendre la protection bien moins efficace. On vous explique tout pour que vous ne cassiez plus jamais rien. Pour savoir comment l'utiliser, il faut d'abord comprendre comment c'est fait. C'est tout simple. Le papier bulle est fabriqué à partir de deux fines feuilles de plastique souple. Une première feuille de plastique passe sur un rouleau avec plein de petits trous. De l'air est aspiré à travers ces trous, ce qui forme les bulles. Une deuxième feuille, toute plate, est ensuite collée par-dessus pour emprisonner l'air et sceller les bulles. Et voilà pourquoi vous avez un côté tout plat et un côté avec des bulles. C'est le résultat de ce sandwich de plastique. Eh oui, sandwich de plastique. Et c'est la question cruciale. Alors, on met les bulles vers l'intérieur ou vers l'extérieur ? Alors donc la réponse, elle est simple. Les bulles doivent toujours être tournées vers l'intérieur, en contact direct avec l'objet que vous emballez. Alors pourquoi, vous me direz ? Eh bien, c'est une question de logique. Les bulles d'air sont de minuscules coussins et en les plaçant contre l'objet, elles absorbent directement les chocs et les vibrations. Chaque bulle agit comme un petit airbag personnel pour votre vase ou votre vaisselle. Et le côté plat, lui, offre une surface extérieure lisse et solide. Et c'est beaucoup plus pratique pour manipuler l'objet emballé, le faire tenir avec du ruban adhésif et l'empiler dans un carton sans que les bulles ne s'accrochent ou n'éclatent prématurément. Et cette conception permet aux bulles de rester intactes plus longtemps en les protégeant de la pression directe. Alors, avoir du papier bulle, c'est bien. S'en servir, c'est encore mieux. Voilà, alors vous étalez le papier bulle sur une table. Assurez-vous que le côté avec les bulles est tourné vers le haut, donc face à vous. Placez votre objet au centre. Enveloppez-le complètement. Le but est de créer un cocon protecteur où les bulles sont en contact direct avec toute la surface de l'objet. Fixez le tout avec du ruban adhésif. Ne lésinez pas sur le scotch pour que l'emballage ne se défasse pas. Doublez la couche si nécessaire. Pour les objets vraiment très fragiles, comme de la porcelaine ou un miroir, n'hésitez pas à faire un deuxième tour. Vous placez l'objet dans un carton. Pour une protection maximale, calez-le avec du papier journal froissé ou des particules de calage pour qu'il ne bouge plus du tout. Eh bien voilà, chers auditeurs, vous savez maintenant utiliser le papier bulle comme un vrai professionnel du déménagement. Fini le stress à l'ouverture des cartons.

Je t'aime, c'était interprété par Demis Roussos. Il est 18h57 sur les ondes du 103.2 et vous êtes toujours dans l'émission Ambiance Musicale.

Et voilà, on va parler du congélateur qui est mal fermé. Quelles sont les conséquences et surtout les solutions à connaître? Alors, le congélateur mal fermé, les bons réflexes à adopter pour limiter les dégâts. La vigilance au quotidien est la meilleure prévention. Un joint propre, une porte bien fermée, un rangement sans surcharge et un contrôle régulier sont essentiels pour éviter les incidents. Les symptômes à repérer sont sans appel. Accumulation de givre, élévation de la température, condensation ou fuite d'eau signale un problème immédiat à résoudre. La sécurité alimentaire passe avant tout par le tri. Les viandes, les poissons, les plats préparés et les produits laitiers exposés au-dessus de moins 10 degrés, plus de 2 heures doivent être jetés sans hésiter, même si l'aspect semble normal. La réactivité limite les pertes et protège la santé. Dès l'alerte, vérifiez la température, examinez chaque aliment et privilégiez la prudence. Dégivrez et nettoyez l'appareil avant de le recharger. Des accessoires simples peuvent tout changer. Thermomètre numérique, alarme de porte, boîte hermétique et verrouillage renforcent la sécurité et rassurent au quotidien. L'expérience du congélateur mal fermé est-elle familière ou la redoutez-vous silencieusement à chaque passage dans la cuisine? Chaque détail compte, la durée, la nature des aliments, vos gestes dans l'instant. Si vous cherchez des solutions concrètes et des conseils pratiques pour ne plus jamais revivre ce cauchemar, restez donc attentif. Votre quotidien peut basculer en quelques heures. Avant de s'alarmer, il faut comprendre ce qui a déclenché le problème. Savez-vous reconnaître les signes d'un congélateur mal fermé? Un givre épais sur les parois, une porte qui semble récalcitrante, une élévation inattendue de la température. Ces signaux ne mentent jamais. Avez-vous déjà trouvé un résidu alimentaire coincé dans le joint ou un tiroir mal replacé? Parfois, la fatigue ou la précipitation suffisent à créer la faille. Un geste rapide, une porte claque et le froid s'enfuit. La question revient souvent chez les utilisateurs. Pourquoi la porte ferme-t-elle mal alors que rien ne semble anormal? Les coupables sont parfois invisibles. Un joint d'étanchéité usé, une accumulation de givre qui empêche la fermeture ou un appareil trop rempli. Chaque ouverture du congélateur mérite votre vigilance, sous peine de déclencher une série de réactions en chaîne. Quels indices doivent attirer votre attention? Une condensation excessive autour du congélateur, une température interne qui grimpe au-dessus de moins 18 degrés ou un affichage électronique qui clignote anormalement. Parfois, vous trouvez de l'eau sous la porte ou des aliments partiellement décongelés. Ces urgences ne préviennent jamais. Un oubli de 24 heures, un rangement précipité ou une période de chaleur peuvent suffire. Le givre s'accumule, le joint n'assure plus et la température devient incontrôlable. Alors, quel risque pour la santé et le portefeuille? On pense immédiatement, congélateur mal fermé, faut-il tout jeter? Mais une autre question se pose, que risque-t-on vraiment? Dès que la température interne augmente, les bactéries prolifèrent, surtout sur la viande hachée, le poisson et les produits laitiers. La NSES alerte dès moins 10 degrés, la flore microbienne explose. Certains produits résistent mieux. Les légumes surgelés perdent surtout en texture et en goût. D'autres, comme la viande crue, les plats cuisinés ou les desserts glacés, deviennent de véritables foyers bactériens. Une odeur suspecte, une texture qui change et l'intoxication alimentaire n'est plus d'une menace lointaine. La vigilance s'impose dès le moindre doute. Alors, il y a une dame qui dit « J'ai ouvert la porte, une odeur acide m'a sauté au visage », raconte une mère de famille. Les steaks avaient viré de couleur, le poisson collé au doigt. Pas d'hésitation, elle a tout mis à la poubelle. Mieux vaut perdre un repas que risquer une intoxication. Et depuis, chaque soir, elle vérifie la porte du congélateur avant d'aller dormir. Et un congélateur mal fermé, ce n'est pas seulement un risque pour la santé, votre facture d'électricité grimpe. Savez-vous que la consommation énergétique peut bondir de 20% en 24 heures? L'ADEMI précise un moteur qui
force s'use prématurément, réduisant la durée de vie de l'appareil d'un tiers, et un simple oubli coûte cher, bien au-delà des aliments jetés. Alors, on va juste écouter encore une chanson, et donc on continue. Vous allez voir les conséquences quand c'est mal fermé, vous verrez tout ça dans quelques minutes.

0: Et voilà, donc on continue. Alors, on va voir quand même un simple oubli coûte cher, bien au-delà des aliments jetés. Alors, si votre congélateur était mal fermé pendant 12 heures, vous avez donc l'augmentation du givre et consomme quand même 10% de plus. Et la durée de vie de votre congélo, moins 10%. S'il a été mal fermé pendant 24 heures, c'est le moteur qui a surchauffé et la congélation, la consommation énergétique, elle est de plus de 20%. Et la durée de vie de votre appareil, moins 33%. Le congélateur mal fermé 3 jours, alors là, c'est la panne possible. Et là aussi, l'énergie, consommation énergétique, je vais y arriver, elle est de plus de 40%. Et naturellement, votre congélateur, dû réduire de moins 50%. Mais j'ai jamais vu un congélateur qui dure tellement d'années. De nos jours, tout est fait pour qu'au bout de 10 ans, vous changez tout, hein, Émile.
1: Ah, des cours, toi, 10 jours. Des cours, 10 jours, mon Dieu.
0: À l'époque, on avait une machine à laver pendant 30 ans. Hein.
1: Ah, mais ça, c'était avant.
0: Je sais que ma mère, elle avait une machine à laver. Écoute, je crois qu'elle avait au moins 25 ans.
1: Ah oui.
0: Ah oui, ah oui, bah oui. Lui, elle avait, quand elle habitait en Alsace, après quand elle est venue à Folge, c'était dingue.
1: Mais c'était aussi un peu moins électronique qu'aujourd'hui.
0: Oui, voilà.
1: Aujourd'hui, il suffit de pip, pip, pip, appuyer sur les boutons. Et,
0: tout à fait, les bip, bip.
1: Et quand le bip, bip, il va plus, il coûte cher. Il fait bip, bip au portefeuille.
0: Oui, tout ça, c'est fait pour qu'on dépense l'argent.
1: Bah
0: c'est
1: oui.
0: Comme les nouvelles voitures maintenant.
1: Bah oui.
0: Hein, tu peux
1: oui.
0: Plus rien faire, même pas changer l'ampoule.
1: Ah ben non, non, non, il faut aller chez
0: enfin, moi,
1: aller
0: pas
1: chez
0: pas
1: les... faut aller chez le mécano. Et puis après, c'est facturé. Voilà.
0: Ben, c'est,
1: oui,
0: ça,
1: c'est, ça, c'est ça. Mais c'est... qu'est-ce que tu ferais de tout ton argent, là?
0: Comment?
1: Qu'est-ce
0: oui,
1: que tu ferais
0: vrai,
1: de tout ton argent? Hein, franchement.
0: Mon argent, Émile, oui. Il est en Suisse, dans les trous de Gruyère.
1: Ah oui, d'accord.
0: C'est très bien.
1: Ah bon?
0: Oui.
1: Ah, d'accord, c'est pour ça qu'il y a des gros et des petits trous. Ça dépend de la somme, quoi.
0: Les sous. Je ne sais pas qui c'est qui envoie de l'argent de nos jours. Hein.
1: Oh oui.
0: Eh oui, bon, qu'est-ce que tu veux, c'est comme ça. Alors, réagir rapidement protège vos aliments et votre budget. La vraie question n'est pas seulement faut-il tout jeter, mais aussi combien ce laps d'inattention va-t-il coûter. Le choc passé, l'urgence est à la sécurité. Par où commencer? Commencer par contrôler la température interne. Si le congélateur affiche encore moins 18 degrés, la plupart des aliments sont saufs. Dès que la température dépasse les moins 10 degrés, la prudence s'impose. Examinez l'état des denrées. Une viande ramollie, du poisson collant, une sauce qui suinte. Alors là, c'est le danger. Les produits qui ont séjourné à température ambiante plus de 2 heures, surtout la viande et les plats préparés, doivent être éliminés. Le doute s'installe. Un toucher suspect, une odeur inhabituelle et la poubelle devient la seule option sûre. Vous hésitez à tout jeter après 12 heures, 24 heures ou même 3 jours. Misez sur la raison. Les aliments durs, encore glacés et recouverts de givre, supportent mieux une courte hausse de température. Les autres, dont l'aspect ou l'odeur vous interpelle, représentent un risque inutile. Le tri protège la santé de toute la famille. Et en cas d'incertitude, la sécurité alimentaire prévaut toujours. Alors, vous avez donc les types d'aliments comme la viande crue ou le poisson, la durée sans froid, vous pouvez garder 2 heures, la température atteinte, c'est moins 10, et action conseillée, jeter. Vous avez les légumes surgelés, la durée de froid, c'est moins de 10 heures, température atteinte, plus de 10 degrés, la consommer rapidement. Les produits laitier, donc là c'est tout des laits, plus moins, donc température atteinte, donc plus de 10 degrés, et là aussi, avec poubelle. Plat cuisiné, alors la durée sans froid, c'est de plus de 2 heures, température atteinte, plus de moins 10 degrés, et là aussi, poubelle. Faut-il tout jeter après un congélateur mal fermé? Non, mais comme je le disais tout à l'heure, le tri y s'impose. L'état visuel, la température atteinte et la durée d'exposition guident votre jugement. Et n'oubliez pas de dégivrer soigneusement l'appareil pour repartir sur les bases saines. Alors, saviez-vous qu'une porte mal fermée suffit à faire grimper la consommation d'électricité de 10 à 40% en 24 à 72 heures, alourdissant la facture et accélérant l'usage de votre appareil? Certains aliments encore durs ou recouverts de givre peuvent être consommés rapidement, mais viande crue, poisson et produits laitiers doivent être jetés dès que la température intense interne dépasse moins 10 degrés. Ouh là là, Émile, je lis de nouveau très vite. Hein. Oui, oui, il fait signe avec la tête. Oui. Est-ce que ça veut dire que je suis fatiguée?
1: Oui, ben maintenant c'est tout, c'est bien.
0: Eh oui, Émile. Un joint mal entretenu est l'une des premières causes d'incident. Pensez à le nettoyer régulièrement et à vérifier son état pour préserver l'étanchéité. Alors, installer une alarme de porte ou un thermomètre connecté permet de prévenir les accidents et d'éviter de jeter tout le contenu du congélateur à la moindre inattention. Alors, quelles habitudes adopter pour ne plus vivre ce scénario? Vous souhaitez éviter les mauvaises surprises, la prévention s'invite dans la routine. Un entretien régulier des joints élimine les résidus qui gênent la fermeture. Un rangement organisé sans surcharge facilite la circulation de l'air et la fermeture de la porte. Installez une alarme de porte et au moindre écart, une alerte sonore vous prévient. Et après chaque utilisation, un simple regard pour vérifier la fermeture fait toute la différence. Certains outils rendent la vie plus simple. Un thermomètre numérique pour surveiller la température, un verrou de porte ou une alarme qui signale toute hausse anormale. Les boîtes hermétiques limitent les échanges d'air et protègent vos aliments. La vigilance s'installe dans les petits gestes du quotidien. Donc, entretenez les joints du congélateur chaque mois, ne surchargez pas l'appareil pour garantir une bonne fermeture, installez une alarme ou un thermomètre et contrôlez la fermeture tous les soirs. Votre routine inclut-elle ces gestes? Combien de fois vérifiez-vous votre congélateur chaque semaine? Un simple oubli bouleverse semaine d'organisation et de précaution. Partagez vos astuces, votre expérience enrichira la vigilance de tous. La sécurité alimentaire commence dans les détails. Alors, combien de temps un congélateur peut rester éteint? Alors, c'est une question classique en cas de coupure ou d'oubli. Le temps de conservation des aliments dans un congélateur éteint dépend de plusieurs facteurs comme la température, la présence de cristaux à l'intérieur ou encore si la porte est restée bien fermée. En général, un congélateur plein maintient la chaîne du froid et la décongélation ne débute qu'au bout de 24 à 36 heures. En revanche, s'il a été ouvert ou si la nuit a été chaude, la perte d'énergie peut accélérer le développement de bactéries et provoquer des problèmes sanitaires. Il est crucial de vérifier s'il y a de la présence de cristaux ou une texture molle sur les aliments pour voir si la qualité est altérée. Un état des aliments encore bien cristallisé contre la congélation est maintenu. Prévenir tout risque, c'est toujours mieux que de devoir jeter, vous ne croyez pas? Découvrir ces astuces, c'est déjà sauver un bon morceau du gaspillage alimentaire. Alors, que faire si la porte du congélateur est laissée ouverte? Ah, la fameuse porte restée ouverte. Bonjour la décongélation partielle et la formation de cristaux. Si la porte du congélateur est restée ouverte la nuit ou même quelques heures, il faut agir vite. Première chose à faire, fermer correctement la porte et vérifier l'état intérieur. Voir si la température restait basse ou si une odeur désagréable s'est installée, c'est un signe de problème sanitaire. Et les aliments les plus sensibles comme le poulet, le pain ou les fruits risquent de devenir dangereux à consommer s'il y a eu développement de bactéries. Et la qualité peut être compromise, surtout si des morceaux sont mous ou présentent des cristaux de glace anormaux. Évitez de recongeler des aliments déjà décongelés. Le risque de recongélation et de perte de qualité est réel. Surveillez bien. Commentez la situation sur ton site préféré. Si vous avez un site, vous pouvez commenter ça sur votre site préféré et vous adoptez une routine d'entretien régulier pour éviter tout risque la prochaine fois. Et ben voilà. Et comment savoir si le congélateur a décongelé? C'est tout simple. Hein. Le matin, vous avez de l'eau par terre. Hein. Voilà. Alors, ouvrez et observez l'intérieur. Présence de cristaux de glace inhabituels, les aliments avec texture molle ou encore fuite d'eau indiquent une décongélation ou une variation de température. Eh ben voilà, ben j'espère que vous avez tout compris, hein, et vous ferez attention la prochaine fois.
1: Ça m'est déjà arrivé, c'est vrai que c'est un peu embêtant. Hein.
0: C'est déjà arrivé, moi, chez moi, c'est déjà arrivé.
1: Oui.
0: Oui, oui.
1: Ah, oui.
0: Bon, pas ça. Je sais pas.
1: Mais... Après, il y a une petite astuce, mais bon, de toute façon, si ça...
0: Attends, je fais...
1: si ça décongèle, tu le vois quand même, hein, c'est, tu vois...
0: Ben, bien sûr.
1: Tu le vois quand même. Mais ils ont donné une petite astuce, quand tu pars quelques jours et tu laisses le congélateur ouvert, si par exemple, il y a une panne de réseau électrique...
0: Coupure de courant, voilà.
1: Donc, tu mets de l'eau dans un récipient, dans un petit verre, quelque chose, tu le mets au congélateur pour que l'eau, elle gèle. Oui. Une fois que l'eau, elle a gelé, tu mets une pièce de monnaie dessus et tu remets le verre dans le congélateur.
0: Et alors ?
1: Eh bien, donc, si tu reviens au bout de 3 jours et que tu ouvres ton congélateur et que tu vois que la pièce, elle est au fond du verre, c'est que l'eau qu'il y avait dans le verre a décongelé.
0: Ah, ça, c'est pas bête.
1: Voilà.
0: Tiens, pourquoi c'est pas dans cette...
1: je sais pas.
0: Hein, donc, je sais pas. Tu m'as sorti, là.
1: Voilà.
0: Bon, écoute, eh ben, vous avez entendu ce qu'Émile vous a dit, hein ? L'expert de congélation.
1: Oui, ça dépend ce que je congèle, mais bon, ça m'arrive.

nous allons parler un peu de nettoyage. Comment enlever la rouille sur la robinetterie chromée? Voici donc trois astuces surprenantes et surtout efficaces. Normalement, le chrome est justement là pour protéger le métal de la rouille. Alors, pourquoi vous retrouvez des taches oranges sur le robinet de votre salle de bain? C'est simple. Si le chrome est abîmé par une rayure ou un petit coup, le métal en dessous se retrouve à l'air libre. Et avec l'humidité, la rouille, elle apparaît. La bonne nouvelle, c'est que vous n'êtes pas obligé de vivre avec ces vilaines taches. Voici comment redonner un coup de jeune à vos chromes. Il existe plusieurs méthodes pour vous débarrasser de ces points de rouille. Avant de commencer, passez un coup de votre nettoyant habituel pour salle de bain afin

enlevez les traces de calcaire ou la saleté. Ensuite, choisissez l'une des solutions ci-dessous et vous risquez d'être surpris. Et naturellement, commencez avec le vinaigre blanc. Si vous préférez la solution naturelle, le vinaigre est votre meilleur ami. L'acidité du vinaigre aide à dissoudre la rouille, mais attention, cette méthode demande un peu plus d'huile de coude que les autres. Vaporisez du vinaigre blanc pur directement sur les taches de rouille. Vous laissez agir environ 10 minutes et vous frottez énergiquement avec le côté grattant d'une éponge. Vous recommencez si nécessaire et une fois la rouille partie, le secret pour que ça dure, c'est de protéger le chrome avec une cire pour carrosserie de voiture. Eh oui, vous avez bien entendu. Et elle va combler les petites fissures et empêcher l'humidité de s'installer à nouveau. Croyez-le ou non, une simple boule de papier d'alu peut faire des miracles sur le chrome rouillé. Voici comment faire. Prenez une feuille de papier d'aluminium et formez une boule pas trop serrée. Trempez-la dans un peu d'eau et frottez doucement sur les zones rouillées. Et si la rouille est tenace, essayez de tremper la boule d'aluminium dans du soda. Oui, vous avez bien lu. Donc tout ça à la place de l'eau. L'acide contenu dans le soda réagit avec la rouille et aide à la décoller du chrome. Et pour finir, séchez et faites briller avec un chiffon doux et sec. L'avantage de ces techniques, c'est que l'aluminium aide aussi à polir et à protéger le chrome pendant que vous nettoyez, ce qui retarde l'apparition de nouvelles rouilles. Vous connaissez sans doute les produits dégrippants pour votre porte-garage qui grince, mais ils sont aussi redoutables pour dissoudre la rouille. Vaporisez un produit dégrippant anti-rouille, donc c'est le type que tous les bricoleurs ont dans leur garage. Donc vous vaporisez directement sur les taches. Vous utilisez une petite paille fournie avec la bombe pour atteindre les endroits difficiles d'accès. Vous laissez agir quelques instants, puis vous frottez avec une vieille brosse à dents ou de la laine de cire extra fine, calibre 000. Eh oui, comme James Bond. Qu'est-ce qu'il y a? Je te fais rire. Ça, c'est la vanne du soir. Alors, cette solution est parfaite pour les petits points de rouille situés dans les recoins. Est-ce qu'on risque de rayer le chrome avec de la laine d'acier? Oui et non. C'est sans risque à une seule condition. Vous utilisez de la laine d'acier extra fine, comme je l'ai dit, calibre 00. Elle est assez douce pour enlever la rouille sans abîmer le chrome. Et surtout, n'oubliez pas, n'utilisez surtout pas de la laine d'acier classique ou une brosse métallique. Là, vous feriez un carnage. Alors naturellement, comment empêcher la rouille de revenir? Le secret, c'est de garder vos robinets au sec. Et après chaque utilisation, passez un petit coup de chiffon pour enlever les gouttes d'eau. Nettoyez-les régulièrement avec un produit doux et de temps en temps, appliquez une fine couche de cire de protection comme celle pour les voitures que je vous ai dit tout à l'heure. Et tout ça, c'est pour boucher les micro-rayures.

0: Voilà, chers auditeurs, on va terminer notre émission avec un dernier sujet. Quoi de pire que d'ouvrir une porte qui grince quand les enfants dorment? Difficile de cacher son désir de chips au vinaigre quand le bruit de la porte qui s'ouvre réveille les enfants. Et c'est là qu'on a trouvé un truc simple, gratuit et naturel, le savon. Alors, voici comment utiliser un savon en barre sur une porte qui grince. Prenez un savon dur pour les mains ou le corps, peu importe, et frottez-le généreusement sur les charnières de la porte. Faites bien entrer le savon dans les craques des gongs et charnières autant à l'intérieur qu'à l'extérieur. Vous ouvrez et fermez la porte à plusieurs reprises jusqu'à ce que le grincement de la porte disparaisse complètement. Et si vous n'aimez pas le truc du bloc de savon ou qui n'a pas bien fonctionné pour vous, alors vous pouvez aussi avoir recours à de la vaseline ou encore à de la poudre de talc qui évitera de graisser les gongs de votre porte. Voilà. Eh bien, c'est vrai que si vous vous levez la nuit, vous voulez en douce prendre des chips, tout ça.
1: Pourquoi tu te lèves la nuit en douce pour manger les chips la nuit? On dort, on mange pas les chips la nuit.
0: Eh oui, ben voilà, chers auditeurs, c'était tout pour aujourd'hui. Alors, on espère toujours que nos trucs et astuces vous ont certainement déjà aidé ou vont vous aider. Ou voilà, ben du moment que notre émission vous fasse plaisir.

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0: 57 minutes, et c'est sur cette belle chanson interprétée par Demis Roussos que s'achève l'émission Ambiance Musicale.
1: Eh oui, Émile, alors, comme je dis toujours, j'espère que nos petits conseils et les astuces serviront à nos auditeurs. Voilà, chers auditeurs, un grand merci à vous de nous avoir suivis, et on vous donne rendez-vous demain à partir de 17h, si vous le voulez bien. En attendant, prenez bien soin de vous, passez une excellente nuit et surtout une reposante nuit. Et on vous dit à demain. Bisous à vous tous, à vous toutes. Et on n'oublie pas, au début, j'ai oublié de saluer tous les résidents dans les hôpitaux, les personnes âgées. On vous embrasse bien, bien fort. Voilà, Émile. Alors, tout ça, hein, c'est pour tous les gens qui nous écoutent aussi. Eh bien, on se donne rendez-vous demain à 17h.
0: C'est ça. T'as bien, t'as bien retenu la leçon.
1: Comment ?
0: T'as bien retenu la leçon.
1: Oui. Au bout tellement d'années. Hein.

Voilà, tout de suite, je vais prendre congé de vous en vous donnant le programme de demain, vendredi, sur les ondes de Radio Sanabor. Donc, après notre départ, ce sera la musique non-stop qui prendra le relais jusqu'à demain matin, 8h, heure à laquelle Liliane et Roland vous présenteront leur émission Gaieté et Bonne Humeur. Et c'est jusqu'à 12h, à partir de 14h jusqu'à 17h, vous aurez le plaisir de retrouver Marianne dans son émission Rendez-vous musical, et à partir de 17h, comme Francine vous l'a annoncé tout à l'heure, nous aurons le plaisir également de vous retrouver pour l'émission Les Animaux et Nous, et ce jusqu'à 20h. Et à partir de 20h, retournera de la programmation non-stop au samedi matin 8h, où Alain sera avec vous jusqu'à 12h pour son émission Au gré de la musique.

attendant de se retrouver sur les ondes du 103.2, je vous souhaite à toutes et à tous une excellente nuit et une très belle soirée sur les ondes d'RSN. Et bien sûr, on se donne rendez-vous demain à 17h.

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